0: Dis-moi, chérie, comment te revois avec ta barbe?
1: Mais c'est pas difficile, tu peux me téléphoner.
2: Tu parles, elle n'a pas le téléphone.
1: Mais elle prendra le taxi.
2: Ben pour le taxi, il faut le Siri. Et tu sais actuellement le Siri, c'est que c'est.
3: Qu'elle essaye l'autostop, par exemple.
4: Autostop!

0: très belle. J'ai passé une soirée merveilleuse.
1: Au revoir, John. Moi aussi, j'ai passé une soirée merveilleuse. Merci beaucoup.